Messieurs, dames, avec vous ce soir, à l'Olympia, seule présentation à Paris, Lola Beltrán.